0: And I can't hear it.
1: Vous les voyez pas à la télévision, mais ils ont tous 18-19, ceux qui chantent. Et c'est fascinant de voir ça. Mais bref, que ce soit une augmentation de 2000% ou de 2100%, c'est un tour de force dans un contexte.
0: Whether it's an increase of 20% or 200%, the fact is that our party has the support of Quebecers.
1: C'est-à-dire une campagne qui s'adressait à tous
0: les
1: Québécois.
0: We wanted to run a campaign addressed to all Quebecers of all ages, of all origins, and the Parti Québécois is ready to bring in the change that Quebecers want. It is competent, it is solid, and we will be a government with a unique personality. We will be frank, we will be honest, and we will tell people what changes are coming.
1: Et c'est ce à quoi je m'engage ce soir devant vous.
0: And that is my commitment to you tonight.
1: Il y a quelques minutes, j'ai parlé au téléphone avec la première ministre sortante, Madame.
0: A few moments ago, I spoke to the premier, Christine Fréchette, who assured me of her full collaboration, and I want to salute her for her commitment to Quebec. I also want to congratulate all the other leaders. Yesterday, until today, they were political adversaries, but now we will be working all together for Quebecers.
1: Être élu premier ministre du Québec est un énorme privilège. C'est aussi une énorme responsabilité.
0: Becoming the premier of Quebec is a huge privilege and a huge responsibility. And I take that up with great modesty and with the sense of what a responsibility it is. I wish to cooperate with all the other parties. We will be extending the hand, and I will be the premier of all Quebecers, for all Quebecers.
1: Donc les Québécois ont parlé ce soir, ils ont décidé d'élire un parti québécois en lui demandant aussi de travailler avec les autres partis. Je comprends parfaitement ce message.
0: Quebecers elected the Parti québécois, asking it to work with the other parties, and I heard that message.
1: D'ailleurs, nous aurons dès cet automne une mise à jour économique pour soulager les Québécois.
0: And there will be an economic update this fall to try and help Quebecers with the cost of living.
1: Engagement, mais je veux juste confirmer en ce sens-là tout de suite que nous allons travailler de ce.
0: I just want to tell you that we will be working to ensure that the budget includes the items from all the election platforms of the other parties, some items from every platform, because there are good ideas coming out of every political party.
1: Je pense que regardez ce qu'on est capable de faire dans une élection. Regardez le niveau de débat. On fait de grandes choses en démocratie.
0: We're going to maintain a good level of debate.
1: Tend la main aux autres chefs pour qu'on puisse travailler ensemble.
0: And I think that together with the other leaders, we can
1: passer sous silence le dévouement des gens au Parti québécois.
0: Ensure that we are doing the right thing for Quebecers.
1: Ils ont contribué à cette belle victoire, mais je tenais à vous le dire, ce soir, cette victoire, c'est la vôtre. C'est votre victoire. J'ai une pensée toute spéciale pour ma famille, Alexandra, les enfants.
0: I want to talk about my family, Alexandra, my wife.
1: J'ai pas été souvent là. La politique est exigeante, puis
0: politics is demanding.
1: Mais j'ai eu leur soutien, ils ont toujours été là.
0: But she's always been there for me. She's made many, many sacrifices in recent years, so I want to thank her for always being there with me.
1: J'ai aussi une pensée pour mes parents qui sont probablement ici.
0: I'm also thinking of my parents, my sister, who's here in the room.
1: J'ai une pensée pour
0: my
1: mon sister
0: is here, and for my brother, who, again, was part of this campaign, along with his dog.
1: Une vedette, il a pris presque plus de photos que moi durant cette campagne.
0: And he was photographed perhaps more than I was during the campaign. So I'm honored to represent you.
1: Vous avez élu pour la première fois de l'histoire du Québec.
0: And with your vote, you elected a premier from Eastern Montreal for the first time.
1: Ouais.

0: Je veux aussi te dire un mot à nos voisins et à nos nombreux partenaires dans le Canada.
1: I also want to say something to our partners in English Canada. The project for independence is not about excluding you. Quebec will never change its geographical position. So we have an interest in working together. We will defend the interests of Quebec, and every time that there is a possibility of collaboration in the interests of Quebec, we will do so. We will be there. And to Prime Minister Carney, I want him to know that I will be direct and frank and transparent. And I will be collaborating based on the interests of Quebec at all times.
0: Mais je tiens aussi à lui dire qu'à chaque fois qu'il défendra les intérêts du Québec, qu'il trouvera en moi.
1: And I want to say that every time he defends Quebec interests, he will see a great partner in us.
0: My English-speaking friends in Quebec, many of you right now might be wondering how the Parti Québécois will govern over the next 4 years. I just want to let you know very clearly that I'll be the premier of everyone in Quebec. I've said it earlier in this campaign, but we're all in the same boat. And we share the same future. We have the same interests. And we have before us many challenges and problems that we will solve together. So I'm looking forward to work with you. Maintenant, j'ai aussi préparé un petit mot de, pour tous ceux qui nous écoutent de par le monde et qui se demandent qu'est-ce qui se passe
1: and
0: ce soir dans cette
1: I want to say something to all those people who are listening to us from other parts of the world and who are wondering exactly what is happening here.
0: Pour nos amis français, je vais dire une expression québécoise que vous ne comprendrez pas. Que c'est ça? C'est une question que vous vous posez. Ben laissez-moi vous tendre la main à vous aussi.
1: I want to extend a hand to you as well.
0: Sera d'expression française, il sera riche.
1: The Quebec we wish to create will be a French expression and one of the strongest democracies on the planet.
0: Exister comme nation et décider par nous-mêmes, tout comme les 200 autres pays.
1: We just want to exist on our own, just like other countries around the globe.
0: On nous dira ici au Québec, ça peut paraître bizarre outre-mer, mais on
1: and that may seem strange.
0: Et que c'est trop demandé d'obtenir ce que les autres peuples ont.
1: But is it too much to ask what other peoples have been able to achieve?
0: Plusieurs fois qu'on m'explique ce qui est impossible. Il y a 6 ans, le Parti québécois est en faillite technique. Presque tout le monde au Québec prédisait la mort imminente.
1: If the PQ has been elected, it's because people understand what we represent.
0: Au terme de l'élection de 2022, nous n'étions que
1: after the 2022 election,
0: impossible. On nous expliquait
1: we only had 3 MNAs, and we were confined to marginality. But look at what has happened tonight. Look at the people behind me. Look at what we're building together tonight.
0: Et je dis ça, j'ai le goût de parler à des jeunes qui sont là, mais des jeunes qui nous écoutent.
1: I want to talk to the young people in the room and others who are listening.
0: Si vous êtes à la maison puis vous avez la vie devant vous,
1: if you're at home,
0: quelque chose qui a rien à voir avec
1: let me tell you something that has nothing to do with politics.
0: Vous diront que vous n'êtes pas à la hauteur.
1: When people tell you you're not up to scratch,
0: rêver n'arrivera jamais.
1: And that when you dream of something, they say it'll never happen.
0: Abandonnez vos rêves ou abandonnez ce que vous voulez faire.
1: Well,
0: parce que vous allez échouer, par peur de l'échec.
1: That means you're going to fail.
0: Ne les écoutez pas
1: et donnez but don't listen to them. Do not listen to them.
0: La vie est trop courte.
1: Life is too short.
0: Soyez vous-même. Soyez vous-même.
1: Be yourselves.
0: Les cow-boys fringants disaient qu'on est des étoiles filantes. Dans le sens que la vie passe tellement rapidement tant qu'à être sur terre, donnez votre réponse. Ne laissez jamais la peur ou les commentaires.
1: As long as you're of this life, give your own answer.
0: Qui vous appartient, la réponse qui vous ressemble, qui
1: the answer that you believe in and that corresponds to your contribution to this planet.
0: Ce principe-là, il vaut pour les jeunes, mais il vaut aussi pour un peuple. C'est la même logique. Il ne faut pas que la peur nous empêche de donner notre réponse, nous empêche d'accomplir.
1: Fear mustn't prevent you from giving another response, another answer.
0: Mais c'était vrai pour le destin d'un peuple, pour la vie d'un peuple.
1: Life must have a meaning.
0: Les francophones en Amérique pour perdre.
1: And the courageous battle of francophones to protect their language and culture will succeed when they have their own country.

0: mérite. On le mérite au même titre que tous les autres peuples qui ont leur pays.
1: We deserve that like every other country in the world, like every other people. Justice and equity, but it's also a question of survival. For a people that represents such a small percentage within North America of French speakers, I continue to dream and visualize that country. And this is something that will continue tomorrow. When I got into politics 4 years ago, I hoped that politics could serve a purpose, a greater purpose. I thought politics could also inspire confidence in people. And that's why in the coming weeks, we're going to devote all our energy to that and collaborate with the other parties. That is my commitment to improve the situation of all Quebecers.
0: And nous allons réduire de moitié l'itinérance au Québec. Nous allons réduire la bureaucratie, réduire le gaspillage de fonds publics éhontés. Et avec cet argent-là, on va bonifier les services puis on va aider des gens à travers des mesures comme enlever la taxe sur les biens usagés.
1: We will not reduce services, we will help people.
0: On va soutenir notre réseau d'éducation publique.
1: We're going to support our public education system.
0: Je n'aimerais pas toutes les promesses évidemment qu'on a fait. Je veux simplement vous dire qu'on va porter
1: I just want to say that we will come through on those commitments with a great deal of sincerity. And we will not forget our commitment to consult Quebecers.
0: Avec évidemment le concours, on le souhaite, de d'autres députés indépendantistes, de d'autres partis qui vont rendre cet engagement également possible. Parce qu'un référendum, puis ça a occupé évidemment énormément d'espace, mais un référendum, c'est une opportunité de décider par soi-même.
1: A referendum is about a people making their own decision.
0: Nous, comme peuple, de déterminer quel est notre avenir national et c'est normal.
1: We are the only people who should be able to determine our destiny. In the light of the linguistic decline in recent years, well, it's perfectly legitimate to want to control our own destiny. This is the only way to ensure we can protect our culture, our language, and to fight for our difference. It's the road to full liberty.
0: De servir le meilleur intérêt du Québec, mais ça implique de servir et d'avoir cette responsabilité là même quand ça requiert beaucoup de courage, même quand il y a peur.
1: And assuming that responsibility requires a great deal of courage.
0: À quoi sert la politique?
1: Otherwise, what is the point of politics? What is the point of politics if you can't look people in the eye and say, we think this is in the best interests of Quebec and for our collective destiny? We must have that courage and build that. That is the whole purpose of politics. And like my predecessors and millions of patriotic Quebecers, that dream will be realized one day. And I remember Jacques Parizeau and René Lévesque, who served Quebec so well.
0: Alors à vous tous et à nous tous.